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3: Il va parler. Sinon, il va danser au bout d'une corde. Suis-je bien clair, seigneur?
4: Je ne suis pas au fou, ça. Je ne parlerai pas.
3: Vise-moi ce marin d'eau douce, on va dire.
5: Faites votre offre pour cette charmante jeune femme.
6: Hé, hey, faut la vendre au kilo. En vrai, capitaine.
5: L'affaire de gros daron. Bouge ta cargaison, ma belle. Montre-leur ton tribord.
6: On veut la routine.
5: Tais-toi donc, mauviette.
7: Aye, the ready. We want the ready.
5: Et maintenant, coquin, j'ai entendu 6. Qui offre 6?
6: C'est bien ça. 6 bouteilles de rhum.
5: Garde ton rhum. C'est de l'or que je veux. Et toi, la bêcheuse, amène ton pavillon. Pas la peine de leur montrer ta valeur.

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0: building, stage one.
1: Okay, stop, das war's. Okay, on arrête, on fait une pause de 5 minutes.

0: Cast to places, please.
1: All right, cast to places. Places.
2: Schauspieler an die Plätze.
3: Holding stage one.
2: Les acteurs, on se remet en place.

0: maintenant, pour le tournage de la Disney Cinéma Parade, répétons tous ensemble « Lights, camera, action ! »
1: Rewind, from the top, please.
2: Stand by.

0: Non anniversaire? Je ne comprends rien. Un birthday? I don't quite understand.
1: She doesn't know what an earned birthday is. How silly. Elle ignore ce qu'est un non-anniversaire. C'est très drôle. Vous n'avez qu'un anniversaire par an. Un seul. Oui, mais il y a 364 non-anniversaires. Aujourd'hui, nous fêtons un de ceux-là. Statistics prove. Prove that you've one birthday. One birthday every year. But there are 364 un-birthdays. That is why we're gathered here today, to celebrate one of those.

0: très jolie chanson. 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
1: 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Nous avons si peu de compliments.

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